partir probablement d'un homme, étant donné la violence qu'il portait à la tête. Mais les enquêteurs n'excluent aucune piste. En effet, sous l'emprise de la colère du femme pour avoir porté le coup fatal, on pense notamment à l'affaire Jacqueline Sauvage.

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